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1: Est-ce que il y a des mounes, anciens fois dimanche, qui mettaient tête ensemble, ou y'ont pas la clope au moins?